0: à cette heure-ci, c'est toujours la même chose. On n'avance plus.
1: Les gens se bousculent.
0: Tiens, encore un rendez-vous de raté, hein. Enfin, c'est pas grave. Il fait beau. Et puis le principal, c'est de ne jamais s'énerver. Du calme. Du calme.

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